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1: 7h les amis, c'est le Wake Up Mix. Bienvenue.
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1: Quoi de neuf la team, bienvenue sur Move 7h, c'est Serum et on est parti pour un nouveau Wake Up Mix et on démarre bien entendu par du gros mix. J'ai une playlist chargée de fou à vous balancer, plein de classiques, plein de nouveautés aussi dans tous les styles, rap, R&B, dancehall, non vraiment, on va régaler tout le monde aujourd'hui. Vous pouvez tout à fait suivre ce mix en FM, en DAB+, sur l'application gratuite Radio France et sur Move.fr. Et également interagir avec moi via mon Instagram en DM ou en story sur DJ Serum.

Dixit à l'instant sur Move, c'était I'm in love with the Sweeper de T-Pain. On s'était fait aussi pas mal de sons à l'ancienne. Du Travis, du Soulja Boy, vous retrouverez tout ça sur Move.fr. Dame Soul pour la suite du jeu. Voici Serrani. It's Serrani. 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
1: La grosse connexion Drake, Popcorn hein, qui match à chaque fois, c'était Amazing Shape sur Move. Et j'espère que vous avez apprécié cette première session. Dites-moi tout ça en story ou en DM ou en vocal sur mon Instagram DJ Serum, D-J-S-E-R-O-M. Et chers amis, on va se retrouver d'ici 30 minutes pour la suite de ce mix. Vous restez d'ici là bien connecté. La suite du bon son Move sans pub, c'est tout de suite.
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3: 8h l'équipe, bienvenue dans Wake Up It.
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3: 8h les amis, bienvenue sur Move. Si vous nous rejoignez, c'est moi Serum qui suis au contrôle du Wake Up Mix aujourd'hui. Et on est reparti pour une nouvelle session pendant 30 minutes. Au programme, pas mal de dancehall. Il y a énormément de belles sorties ces temps-ci. Bah ouais, juste avant l'été en général, les artistes charbonnent de fou. On fera aussi un petit peu de R&B old school. Ça m'a été demandé sur mon Insta DJ Serum, D-J-S-E-R-O-M. Ce sera pour la fin de l'émission. En attendant, pour attaquer, voici ce banger de Conscience qui fait un véritable comeback sur les réseaux, notamment sur TikTok. C'est Douce Lamb, c'est Grasso et c'est maintenant sur Move. Bienvenue.
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0: en a pas à l'instant sur Move, ça s'appelle Press Back, Sean Paul, hein, qui est également à la prod sur ce rhythm qui s'appelle Brawling. On va quitter la Jamaïque pour se diriger cette fois-ci vers les Antilles. Je vous balance le tout nouveau Maureen, c'est produit par le DJ producteur hollandais Limitless. Ça flingue et c'est tout de suite sur Move.
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le classique des DS. On a changé version bootleg maison à l'instant sur Move. Quelque chose que vous n'entendez qu'ici, les amis, que dans le Wake Up Mix. Et c'est comme ça que l'on va switcher vers les classiques R&B. Je vous propose de finir le set dans cette vibe en mode R&B 90-2000. Voici Lloyd, gros classique, ça s'appelle You, et c'est maintenant dans le Wake Up Mix.

0: Kiss me, Ristich. Pourquoi on entend Lil Kim rapper en allemand sur ce morceau? Eh bien, tout simplement parce que c'est produit par le DJ Tomek de Berlin, une grosse figure du hip-hop en Allemagne et aussi aux États-Unis, où il a notamment collaboré avec beaucoup de monde, hein, notamment les Wu-Tang. Voilà, vous savez tout, les amis. C'est comme ça que l'on finit cette deuxième session mixée du Wake Up Mix. J'espère que ça vous a plu. Vous me dites tout ça en DM ou en story sur mon Insta, DJ Serum, D-J-S-E-R-O-M, et on se donne rendez-vous d'ici 30 minutes pour cette fois la version intégrale du Wake Up Mix, une heure en non-stop. Vous ne bougez pas, la suite du bon son Move, c'est maintenant.
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0: Salut la team, bienvenue sur Move, c'est Serum et on est parti pour la version intégrale du Wake Up Mix. Une heure de gros mix en continu, sans pub, sans interruption.

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1: Grand classique du début des années 2000, 2002 pour être très précis à l'instant sur Move, c'était Lil Kim et DJ Tomek qui reprennent le classique de Notorious B.I.G. Hypnotize, le morceau s'appelle d'ailleurs Hypnotize. On s'était fait pas mal de sons un petit peu dans le même genre en fin d'émission, je vous mets ça dès à présent sur Move.fr et l'application gratuite Radio France. Vous n'hésitez pas à me dire si le mix vous a plu, vous m'envoyez un petit DM, une petite story, un vocal sur DJ Serum, D-I-S-E-R-O-M sur Instagram, et il est temps pour moi de vous souhaiter une excellente journée. Demain, c'est Kimra que vous retrouverez ici même, et on se retrouve quant à nous dans 48 heures. À très vite, les amis.
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1: Salut la team, bienvenue sur Move, c'est Serum et on est parti pour la version intégrale du Wake Up Mix. Une heure de gros mix en continu, sans pub, sans interruption, avec une playlist bien chargée, des classiques, des nouveautés aussi, dans tous les styles, rap, R&B, dancehall. Donc croyez-moi, il y en aura pour tout le monde aujourd'hui. Vous pouvez totalement interagir avec moi via mon Instagram DJ Serum, DJSEROM. Vous m'envoyez une petite story, un DM ou un vocal. Et pour commencer, on va se diriger du côté de la Californie. J'ai le tout nouveau Taiga qui arrive juste après ce morceau qui explose toute la West Coast, tous les clubs en ce moment. Ça s'appelle Drink and Smoke du OG Too Short en featuring avec E40 et Taiga qui reprennent le sample de Swimming Pools de Kendrick Lamar. Je vous ai fait la routine du coup. Les amis, c'est le Wake Up Mix et ça redémarre dès maintenant.
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0: Grand classique du début des années 2000, 2002 pour être très précis à l'instant sur Move, c'était Lil Kim et DJ Tomek qui reprennent le classique de Notorious B.I.G. Hypnotize, le morceau s'appelle d'ailleurs Kimnotize. On s'était fait pas mal de sons un petit peu dans le même genre en fin d'émission, je vous mets ça dès à présent sur Move.fr et l'application gratuite Radio France. Vous n'hésitez pas à me dire si le mix vous a plu, vous m'envoyez un petit DM, une petite story, un vocal sur DJ Serum, D-I-S-E-R-O-M sur Instagram, et il est temps pour moi de vous souhaiter une excellente journée. Demain, c'est Kimra que vous retrouverez ici même, et on se retrouve quant à nous dans 48 heures. À très vite, les amis.
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